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7h, Erotica. Mine de rien, vos fantasmes se réveillent aussi avec FIP comme vos espoirs. Jules Renard, qui manifestait son mécontentement à plusieurs égards, mine de rien l'a écrit dans son journal. J'ai beau avoir mon âge et être mère, quand je vois un gendarme, je ne suis pas tranquille. Soyez serein avec FIP. On vous éveille tranquillement avec des sons des années 70 et cette Erotica.

faut-il être amoureux pour parler d'amour? À partir d'un certain âge, on a tellement emmagasiné qu'on a fini par prendre conscience que finalement, être amoureux, il s'agit bien d'être d'un état. 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En réalité, être amoureux, c'est comme les nuages. Ça va, ça vient, ça s'éclaircit, ça se grise, ça a quelque chose de divin parfois. Vous l'aimez fort en cet instant et votre cinéma intérieur vous fait croire que c'est pour toujours. 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

Fait des sauts de puce dans cette eau à boire sur FIP et la loutre fait son retour depuis quelque temps déjà dans la Loue et d'autres rivières de Franche-Comté. C'est une odeur très agréable, un mélange d'huile de lin et de miel de châtaigne. Aussi surprenant que cela puisse être, il s'agit en effet de l'odeur de l'empreinte de la loutre qui n'est autre que sa crotte, reconnaissable entre toutes. Un piège photo au fin fond de la réserve naturelle de l'île du Girard. Elle a repéré aussi, la loutre est bel et bien là, à la confluence de la Loue et du Doubs. La ripisylve qui borde le Doubs présente des conditions de vie optimales. Également pour le castor d'Europe, qui recolonise son milieu originel depuis quelques années. Les prairies de fauche bordées de boisements abritent le très discret chat forestier. Sangliers, martres, renards, chevreuils font également partie du cortège de mammifères de la réserve, s'élevant à 30 espèces.

entendre un extrait d'une œuvre tout entière et livrer juste une parcelle d'une si dense pensée que celle d'une peau de chagrin de Balzac, c'est pas si évident. Et pourtant, voici tout cru, un passage pour vous accompagner aujourd'hui sur FIP. Enfin, les poétiques et fugitifs effets du jour, les tristesses du brouillard, les soudains pétillements du soleil, le silence et les magies de la nuit, les mystères de l'aurore, les fumées de chaque cheminée et tous les accidents de cette singulière nature m'étaient devenus familiers et me divertissaient. J'aimais ma prison, elle était volontaire. Ces savanes de Paris, formées par des toits nivelés, comme une plaine, mais qui couvrait des abîmes peuplés, allaient à mon âme et s'harmoniaient avec mes pensées. Il est fatigant de retrouver brusquement le monde quand nous descendons des hauteurs célestes où nous entraînent les méditations scientifiques.

C'est pour le luth seul que Jean-Sébastien Bach avait écrit ce petit prélude emprunté diverses fois, comme ici, sur la BO de Waiting Places. La main droite tient la mesure, tandis que la main gauche se balade. Et dans le film, c'est la chorégraphie de Bobby Jean Smith et Or Schreiber qui déploie 5 individus agités dans une pièce où l'on attend. Waiting Places explore la multitude d'émotions que les espaces liminaires, à la fois physiques et psychologiques, peuvent induire. Vous avez la compagnie de FIP dans toutes les salles d'attente, celles du dentiste comme celles du cœur.

quoi Millie revient après avoir pris le temps d'une naissance et de rassembler tous ses ailleurs intérieurs. Yesterday for Tomorrow honore la force qui est en nous et célèbre l'émancipation loin des injonctions extérieures. Une folk pleine d'écho. September Snow évoque parfois Kate Bush. Youth glisse vers Lana Del Rey. Mais Yesterday for Tomorrow garde son propre monde. Intime, cohérent, apaisant et automnale sélection FIP que l'on écoute tout de suite.

De regardant un signe dans le ciel, ils attendent l'essentiel. En quelques mots, dans une chanson de téléphone, par exemple, à suivre sur FIP. Quelque chose de nouveau, quelque chose de beau.

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Delphine Seyrig, vidéaste, féministe, insoumuse, hors des sentiers battus, diva aux yeux de nombreux cinéphiles. Pendant le tournage de Jeanne Dielman, de Chantal Akerman, Samy Frey, compagnon de Delphine Seyrig à l'époque, a filmé ce qui se passait sur le plateau. Les rushs ont été montés par Chantal Akerman. La réalisatrice avait voulu garder l'aspect rugueux des images enregistrées à l'époque en pneumatique. Pas d'étalonnage, pas de mixage sonore non plus, aspect brut donc. À découvrir le 15 octobre au Forum des images à Paris-Châtelet, dans le cadre de « Sois belle et tais-toi » qui met en avant le travail et les actions menées par Delphine Seyrig, qui est à découvrir aussi le 16 octobre dans « Les Lèvres rouges », un rôle de femme vampire absolument divine, avec une BO signée François de Roubaix qui participe au charme. À noter donc dans votre agenda, c'est pour demain et après-demain avec Philippe.

Auditeurs du matin, ce qui vous reste à presque 9 heures de votre journée est dense. Vous écoutez FIP qui mène votre regard dans un musée dont le nom fait souvent défaut aux oreilles. Mais il est en curiosité qu'il faut s'attarder sur la suite de son intitulé. À Paris, le musée de la chasse et de la nature, a de quoi vous ensauvager. Vernissage aujourd'hui, à voir jusqu'au 21 février ce qui investit tout le musée, ce qui reste de Lionel Sabaté et ses matières qui portent la mémoire du vivant. Poussière, rouille, laine, ongles, peau morte, ciment. Lionel Sabaté travaille des matériaux situés aux marges du vivant et du déchet. Des résidus de nous, de tout, prennent une seconde vie, une seconde peau presque. On ne sait plus qui est animal, végétal ou humain. Le chien y redevient loup, les brebis se métamorphosent en créatures sauvages, les oiseaux se font paysage. Entre construction et ruine, puissance, fragilité, ces figures interrogent la perte et l'altération comme des nécessités du vivant plutôt que comme des menaces. Un parcours dans tout le musée de la chasse et de la nature à suivre dès aujourd'hui à Paris.

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West Side Cowboy sur votre onde à l'instant sera à l'Élysée Montmartre le 1er avril. Le quatuor West Side Cowboy, formé à Manchester, n'a que 3 ans, nourri par les débuts du rock'n'roll, des Beatles au Velvet Underground, en passant par Elvis Presley. West Side Cowboy a ce goût d'antan pour jouer avec énergie, spontanéité et émotion. Leur premier album, It Goes On, capture toute l'urgence de leur début. 11 titres traversés par la confusion, l'espoir et l'intensité de la jeunesse. À l'occasion de la sortie de cet album, West Side Cowboy sera en concert donc à l'Élysée Montmartre le 1er avril prochain. 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

Les belles couleurs et les lueurs de Vézelay, une saison étincelante va bientôt s'éteindre dans Lyon. 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

Ça tombe à pic dans la saison où on remet ses chapeaux. Une sélection FIP qui dit oups, presque un oups pour un good funk jamaïcain servi par The Flying Hats. Un an après The Return Of, le quatuor britannique revisite encore le groove jamaïcain des 70s parce que ça leur va très bien. 9 titres instrumentaux dédiés au guitariste Chris Dawkins et enregistrés dans un ancien garage de la périphérie de Leeds. Oups, des Flying Hats est en sélection FIP. On écoute intégrale aussi sur fip.fr.

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Les cahiers sur les genoux, les idées fusent au bois. Une formidable aventure pédagogique un jour s'est tue. Référence internationale pourtant, partie en poussière et totalement oubliée. Une université dans laquelle les étudiants, les professeurs déterminaient les cours ensemble, répondant à toutes les revendications des réformistes en 69 et donnant le pouvoir à l'imagination portée par Edgar Faure, ministre de l'Éducation nationale. Les cours sont donnés sans interruption de 8h à minuit. Une université où l'on travaille plus librement et mieux qu'ailleurs, ouverte aux salariés étrangers et non bacheliers. Dans le même cours, on pouvait y trouver une employée et un architecte, une secrétaire, tandis que leurs enfants étaient à la crèche de l'université. Ne la cherchez pas, vous ne la trouvez pas. Comme un village perdu au bois, le campus en 1981 fut démoli à coups de bulldozer en pleine nuit sans prévenir. Plus de lieu de mémoire, pas de traces, pas de plaques. À Saint-Denis, cependant, son héritage perdurera avec les cours de Gilles Deleuze. Étudiant de l'université de Vincennes, François Doss est l'auteur de « Vincennes, heures et malheurs de l'université de tous les possibles » aux éditions Payot. Et puis vous pouvez tenter de trouver le chemin par l'allée royale qui mène au bois et trouver la terre qui se souvient, car même les arbres ont été arrachés. Misirez-vous, où est passé le temps des possibles ? 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

Parce qu'il se passe tant de choses au musée de la chasse et de la nature à Paris, on y revient avec l'inépuisette à Cherche. Et si chercher pouvait être une manière de chasser quelque chose qui n'existe pas encore? C'est l'occasion d'une soutenance ce vendredi qui transforme les mots, et c'est aussi un rendez-vous samedi au musée dans l'espoir de réenchanter le monde. De 14h à 17h, des trios composés d'élèves du diplôme supérieur d'art appliqué, graphisme et pratique narrative multisupport de Jacques Prévert à Boulogne-Billancourt et d'étudiantes, étudiants du parcours études de genre, postcolonial et subalterne de la Sorbonne Nouvelle vous accueilleront pour vous déguider. Chaque équipe, accompagnée par Boris Duboulet, a conçu un jeu de cartes élaboré à partir des 28 mailles de l'inépuisette à Cherche de Myriam Suchet. Informations plus explicites directement sur le site et surtout une belle visite promise au musée de la chasse et de la nature. 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

qui a établi cet 11e commandement « Tu ne mangeras point de peau de banane ?» Qui a voté cette loi interdisant la cuisine de la peau d'avocat ? Qui peut expliquer pourquoi on ne mange pas de peau de kiwi ? Au quotidien, le constat est indéniable. Seules quelques peaux familières ont droit de citer. Les autres sont victimes d'un délit de faciès. Oser cuisiner toutes les peaux, c'est rompre avec la monotonie. Ainsi, il est vrai que la peau de banane évoque le parfum de la banane, mais une fois cuite, il s'en dégage une note fumée tout à fait originale. De même pour chaque recette, la peau dévoile une saveur cachée qui vient titiller les papilles assoupies. Pour sortir des autoroutes du goût, la condition sine qua non est de cuisiner la peau et rien que la peau, à ne pas confondre avec l'épluchure, l'écorce ou le zeste. C'est bien la peau, l'ingrédient fondamental. Et c'est Aurélie Portier et Guillaume-Nicolas Brion qui déclinent 10 façons de préparer la peau aux éditions de l'Épure, à trouver dans toute bonne librairie, souvent rangée dans un bac à part, parce que ceux qui sont à la marge sont inclassables et tellement uniques qu'ils ont leur endroit de navigation, comme les musiques sur FIP.

Les inquiètes, les Twin Temple, Nothing Matters, en extrait à l'instant de leur album en sélection FIP, Doomed Lovers, un troisième album à la gamme émotionnelle profonde menée par Alexandra et Zachary James. Le duo enveloppe des thèmes de rébellion, d'autonomisation et d'individualité assumée autour de son vintage, un côté lynchéen parfaitement diabolique dans ce qu'il y a d'élégant, fascinant et romantique chez Twin Temple.

Ah oui, il y a un petit problème dans les calculs là sur FIP, c'est pas lundi, Dieu merci, c'est mercredi, c'est bientôt le week-end, promis. Mais bon, et s'il paraît encore long, il est suffisamment proche pour commencer à ne plus avoir envie de travailler. Et ouais, courage. Alors bon, bah pour vous aider à tenir debout jusqu'à vendredi au moins soir, on vous sort l'artillerie lourde hein, du rock'n'roll à la française, les bananes gominées et les déhanchés qui feraient passer votre réunion Teams pour un concert d'Elvis, pourquoi pas. Jesse Garon, c'est un petit parfum d'année 5. Une bonne raison de bouger la tête au bureau sans que ça passe tout de suite pour un signe d'épuisement professionnel. Alors accrochez-vous, je vous promets, le week-end arrive. Bon, il est encore à deux jours, il n'a pas répondu à nos messages et il est probablement coincé dans les bouchons lui aussi. Mais en attendant sur FIP, vous pouvez monter le son.

Au début des années 50, Astor Piazzolla se tourne vers la composition et obtient cette bourse-là du gouvernement français qui lui permet donc d'étudier à Paris avec une certaine Nadia Boulanger. Cette dernière va l'inciter à rester fidèle à ses racines et à la musique de son pays natal, le tango. C'est comme ça qu'il va devenir une des plus grosses têtes du genre. On l'écoute sur FIP.

histoires d'amour finissent plutôt bien, tiens, chez The Sincere's, qui viennent tout droit de Los Angeles et ils nous sortent leur dernier album en sélection FIP ce mois-ci. Ça s'appelle Love Stories et ils nous en racontent plein des histoires d'amour.

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Avec l'album What's Going On en 1971, Marvin Gaye, le tombeur de ces dames, change radicalement de style, autant physiquement que musicalement. Le sommet artistique que constitue cet album concept est dominé par un fort engagement social du chanteur qui ne lui était jusqu'alors pas connu. Et deux ans plus tard, pour l'album Let's Get It On, il laisse éclater sa sensualité à travers une succession de titres aux paroles sexuellement explicites. Et grâce à cet enchaînement, Marvin Gaye, il signe les deux plus grand succès de sa carrière, hein, mais dans l'intervalle, il fait de l'œil au cinéma et il va être engagé pour écrire, composer et enregistrer la bande originale du film Trouble Man. Le résultat, c'est ça, un chef-d'œuvre oublié du chef de file de Motown Records.

Maddy Ashman sur FIP, qui a longtemps brillé dans la musique folk contemporaine sur des œuvres comme Otherworld. Elle s'est imposée aussi dans l'écriture d'une musique microtonale avant-gardiste. La compositrice et productrice basée à Londres a développé ses propres systèmes de recherche et d'accords basés sur les harmoniques. On la recevait sur FIP à l'occasion du Pitchfork Festival. C'est à retrouver sur FIP.fr.

Il était le seul du trio à ne pas avoir de barbe et c'est pas de sa faute hein, de s'appeler Frank Bird. C'était le batteur de ZZ Top. Il est décédé à l'âge de 77 ans au mois d'août dernier. Alors on continue de lui rendre hommage sur FIP.

Méconnaissable, c'est pourtant bien Alain Bashung qui interprète « Pourquoi rêvez-vous des États-Unis ?» Son premier titre sur 45 tours, l'ironie et le second degré des paroles sont déjà là. Hein. D'ailleurs, c'est sur cet album qu'il y a des chansons comme « T'es vieux, t'es moche », charmant. Mais surtout, vocalement, les octaves de Bashung sont encore collées au plafond. Ce sont celles d'un jeune chanteur, période yéyé, bien, bien, bien dans son temps. Alain Bashung sur FIP.

Un Athénien au panthéon de nos élections FIP du mois, le multi-instrumentiste et compositeur Raphaël Méletéas. Il signe une œuvre aux orchestrations aussi cinématographiques que méditatives. Someone Else, une sélection FIP.

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C'était un bon gars avec des lunettes, il était premier de la classe, pas rebelle pour deux sous, il avait un groupe qui s'appelait les Crickets. En fait, c'est ne rien comprendre au rock que de croire que Buddy Holly n'est pas rock. Alors ok, c'est pas lui qui a inventé le rock'n'roll, mais il a inventé tout le reste. Déjà, cette idée que cette musique se joue à quatre, guitare, basse, guitare, et la voix, et voilà, la voix que lui, il avait, une vraie voix. Et pour séduire, c'était ça, Buddy Holly.

c'est une ancienne sélection FIP, ça. Et oui, c'est pour ça qu'on la réécoute et qu'on la réécoutera encore, puisque c'est une danse des oiseaux, une danse tropicale, une danse du cœur, Michel Zaffer, qui bat très très fort pour les nouvelles aventures. C'est un album en 24 heures de sport presque, une fresque musicale forte en groove sur FIP.

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Nouveauté sur FIP, Mediapa, une artiste originaire de Chicago, basée à Los Angeles, qui sort son premier album Intentions. Ça mêle néo-soul, R&B, jazz, soul, électro, funk, voilà, beatmaker, compositrice et multi-instrumentiste. Cet album, c'est clairement une leçon magistrale de 40 minutes de néo-soul et évidemment, c'est une sélection FIP.

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Mon krautrock dans l'Allemagne des années 70, le rock chou en traduction littérale. Michael Rother a participé au début de Kraftwerk, c'est lui aussi qui est à l'origine du légendaire groupe allemand Nye. Que vous dire encore, bien qu'il a inspiré Brian Eno peut-être, mais aussi David Bowie pour sa période berlinoise. Et en France, c'est son comparse ingénieur du son, Connie Planck, qui produira le premier album, tout premier album d'Erita Mitsuko. Voilà, vous avez tout en main pour vous concentrer sur l'oreille, écouter ce carrousel qui ne tourne pas en rond, loin de là. Oui, on écoute ce carrousel par Michael Rother, puis on écoutera Kraftwerk, puis l'Erita Fip, et soudain tout fait sens.

Catherine et Fred étaient fans de Ron et Russell. Ron et Russell étaient fans de Catherine et Fred. Aussi, le jour où le duo du groupe américain The Sparks débarque dans les loges du duo du groupe français les Rita Mitsouko, après un concert de ces derniers à Los Angeles, il y a d'abord un petit malaise pudique. On est rocker, on n'en est pas moins timide. Après une ou deux bises, nous racontons, la glace va se rompre. Elle va tellement se rompre que The Sparks écriront six chansons pour l'album suivant d'Erita, Marc et Robert en 1988. Marc et Robert, décidément, on croule sous les prénoms. On se croirait dans une des chansons d'Erita. Catherine et Fred, donc, vous suivez, n'en garderont de ces chansons que deux au final, dont ce Singing in the Shower qu'on écoutait à l'instant. Si vous voulez en connaître encore plus sur l'Erita Mitsouko en général et sur la regrettée Catherine Ringer en particulier, réécoutez la FIP Tape que nous lui avons consacrée le 15 septembre dernier. Une visite dans le monde merveilleux d'Erita, guidée par Charlotte Bébrime.

C'est Bruno Berle qu'on écoute ici, non? On n'est pas enrhumé, bébé Bruno Berle. Non, on n'est pas enrhumé, nous, à tous les enrhumés, les grippés, les mal fichus, les pas trop bien. En ce mercredi, FIP plus empathique que jamais a mis des huiles essentielles dans la musique et met à votre disposition grog, inhalation, suppositoires musicaux. FIP, à vos souhaits, il est 4h20.

Allégresse, joie et béatitude, liesse, enthousiasme et plaisir. Gros cœur nous fait partager son euphorie psychédélique sur FIP à 4h passées de 5 minutes, qui n'est pas une mauvaise heure pour souffrir un peu, s'offrir un peu d'allégresse, de joie, de béatitude, de liesse, d'enthousiasme.

L'Amérique latine a longtemps été le point de départ d'un fantasme musical pour le guitariste Louis Matute. Le ressac des refrains enfouis dans sa mémoire a fini par heurter le récif. Dans Dolce Vita, titre antinomique, il plonge au cœur de l'histoire de sa famille que la dictature des années 60 a poussé à l'exil. Plonger, c'est le mot, quand on sait que le nom Honduras signifie eau profonde. On osera le dire, le jeu de Matute est lui-même plus profond que jamais sur cette beauté qu'il a baptisée le jour où je n'aurais d'autre désir que de partir.

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5h moins 10 sur FIB, vous accepterez bien un bonbon que le nouvel album En Suspension d'Émile Parisien qu'on écoute ici. Bonbon, c'est donc le titre de ce morceau que vous retrouverez sur Floating, nouvel album du funambule du saxophone en sélection FIB pour tout le mois d'octobre. C'est à l'issue d'une résidence de 2 ans au Théâtre de la Cité à Paris que cette figure majeure de la scène jazz européenne aujourd'hui a conçu ce répertoire avec un quartet international de au vol, Linda Mehanho à la basse, plutôt à la contrebasse ici, Yaron Herman au piano et Prabhu Edward aux percussions. Émile Parisien et ses amis seront en concert pour présenter Floating en live ce soir même au théâtre Raymond Devos à Tourcoing dans le Nord, concert qu'il prolongera ensuite avec son ami Vincent Perani. C'est l'une des soirées proposées par le Festival de Jazz de Tourcoing, dont on ne parle pas assez. Émile Parisien sera aussi ce vendredi, à Senon, au bien-aimé Rocher de Palmer.

Franchement, si votre petit voisin qui apprend la batterie avait la baguette aussi légère sur ses cymbales et sur sa grosse caisse, vous n'auriez pas mis ce petit mot dans l'ascenseur de l'immeuble. FIP, il y a du niveau autour du vibraphoniste Arthur Lilleman sur cette reprise du Love for Sale de Cole Porter.

If I Needed Someone, parce qu'on a toujours besoin d'un petit Beatles, par-ci, par-là. Chaque fois que George sortait avec son appareil, il s'arrêtait tous les deux pas pour photographier ce qui accrochait son regard. Une promenade avec lui, c'était une succession de pauses, même lorsque nous étions en retard. C'est ainsi que commence la préface signée Olivia Harrison dans le très beau livre qui sort très prochainement chez Segers, George Harrison, Le Troisième Œil. De 1963 à 1969, George Harrison semble avoir été aussi fidèle en effet à son Pentax qu'à sa guitare. C'est ainsi qu'il a immortalisé le parcours des Beatles de Liverpool au Ed Sullivan Show, de l'Australie à l'Inde, de la Tour Eiffel aux plages de Tahiti. On les découvre, ces photos, souvent inédites, parfois insolites, compilées et présentées chronologiquement par sa femme Olivia. J'aime les appareils photo parce qu'ils font voir les choses d'une autre façon et que vous pouvez montrer ce qu'elles vous inspirent plutôt que ce qu'elles sont, affirmait George Harrison. C'est donc son regard, sa sensibilité qui ressortent dans ces images. George Harrison, Le Troisième Œil, très beau, beau livre, paru aux éditions Segers et qui sera dispo dans toutes les bonnes librairies à partir du 29 octobre.

C'est le retour de Los Hermanos Gutiérrez. 2 ans après Sonny Do Cosmico, les deux frères guitaristes nous proposent un nouveau road trip hypnotique qui célèbre leurs racines sud-américaines de leur arrière-grand-mère péruvienne, notamment cette fois. Le titre de ce morceau, Tren Macho, fait d'ailleurs référence à la ligne ferroviaire historique de la Sierra Central du Pérou qui franchit la cordillère des Andes à plus de 4200 mètres d'altitude par endroit. C'est là peut-être que les frères ont vu passer l'œil du Condor. Los Oros del Condor, c'est le titre de ce nouvel album, toujours produit par Dan Werbach, en sélection FIP ce mois-ci et qui va nous permettre de patienter, en beauté, il faut le dire, jusqu'au 29 novembre, date à laquelle Alejandro et Esteban Gutiérrez seront en concert. Ce sera au Zénith de Paris-La Villette.

Les oignons les plus verts et les plus célèbres de la soul music, Green Onions de Booker T. Jones à Lorgamon, entouré de ses amis les MGs. Des esprits mal tournés ont affirmé que ces oignons verts étaient en fait une référence à la résine de cannabis. D'après le guitariste du groupe, Steve Cropper, le titre tire plutôt son nom d'un chat nommé Green Onions, dont la démarche aurait inspiré le riff. Qui avait eu l'idée d'appeler le chat Green Onions? Ça, c'est une autre affaire. 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

C'est Sonny Rollins qu'on écoute ici sur son célèbre Saint Thomas qui sera repris et repris et repris jusqu'à décrocher le titre qui lui revenait, celui de Standard Jazz. Samedi dernier, c'est une version assez récente que nous proposait Thomas Curbillon, notre apôtre du jazz, aux côtés de Charlotte Bebring, celle en l'occurrence d'Open Studio, quartet du pianiste Peter Martin, sur l'album Sparks. Et ce n'est pas le seul titre à avoir apporté de la lumière dans ce club jazz à FIP de samedi dernier, que vous pouvez, comme tous les autres, réécouter sur FIP.fr ou sur votre appli Radio France.

En avril 2017, Bob Dylan inaugurait la scène musicale à Boulogne-Billancourt. Depuis, le lieu s'est imposé comme l'île de toutes les musiques et de tous les spectacles. Véritable prouesse architecturale, ce navire musical posé sur les Hauts-de-Seine navigue sur les arts, tous les arts. Et forcément, il y a le cœur de fibre qui chavire. Oui, on chavire. Pour le concert de Birelli Lagrène, qu'on écoutait il y a quelques minutes seulement dans ses habits de chanteur. Birelli Lagrène qui sera le 4 novembre, concert où il présentera son dernier album Elegant People, le bien nommé. On chavire aussi pour le plus précis, le plus swingant de tous les groupes de jazz vocal, Texas. Mais oui, Texas. Impressionné par l'acoustique de l'auditorium lors de leur premier concert en 2019, le groupe Texas a tenu à revenir enchanter le public de la scène musicale. Ils interpréteront leur nouvel album Rhapsody, consacré aux grands standards de jazz. Vous avez noté ça, ce sera le 4 novembre. Le 10 novembre, ce sera au tour de Samara Joy d'émerveiller la scène musicale. Autre voix qui fait fondre le petit cœur de Fip, ce sera celle de la chanteuse coréenne Yusuna, qui sera sur la scène de la scène le 25 novembre, quant à elle. Dire que certains trouvent que c'est triste, novembre. 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

Au mois de mai dernier, vous aviez peut-être découvert Dida Peled avec son album I Wish You Could, qui avait été l'album de la semaine au club des AFIP. Oui, vous aviez peut-être découvert tout le talent de cette chanteuse, guitariste, auteure et compositrice aujourd'hui basée à Brooklyn. Dida Peled est par ailleurs femme de radio sur Radio Free Brooklyn, où elle invite des artistes venus aussi de la scène jazz qu'elle amène à se livrer avec tact et fantaisie. Mais ce soir, cela dit, elle sera de l'autre côté du miroir, ou plutôt de l'autre côté de l'arc-en-ciel, puisqu'on écoute, puisqu'elle sera notre invitée au Club Jazz AFIP. Retrouvez-la dans moins de 20 minutes en direct, aux côtés de Marjolaine Portier-Kaltenbach et Thomas Curbillon.

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3: Certains considèrent que filmer la radio est une aberration, que les images nuisent gravement à l'imagination et que l'on n'a pas besoin d'une autre télévision. Si cet avis est le vôtre, il y a une émission de radio baptisée Didas Show qui risque de balayer vos actuelles convictions. Car sans images, on ne verrait pas les visages des invités de Dida Peled, qui est l'hôtesse de cette émission. Or, leurs attitudes, leurs postures et leurs diverses réactions sont aussi savoureuses que leurs conversations. De quoi serait-on privé, au juste, en n'ayant que le son? On ne verrait pas ces invités danser, on ne les verrait pas rire à gorge déployée, s'attendrir en confiant des détails de leur intimité, jamais, ni même participer à un karaoké. Surtout, on ne verrait pas non plus que tous, sans exception, regardent Dida, béat d'admiration. Pourtant, contrairement à sa mère qui était magicienne, Dida n'est pas ensorceleuse, non. Si ses invités semblent conquis par leur intervieweuse et que le Didas Show est bien un vrai spectacle et non une simple émission de radio, c'est parce qu'elle est celle qui leur tend le micro et que Dida est une artiste elle-même. Autrice, guitariste, compositrice et chanteuse, Dida aime tendrement le jazz, le blues et la folk, des amours qui l'ont emmenée

0: La musique, on a le sentiment de la redécouvrir au fur et à mesure qu'elle se redécouvre elle-même. On va en parler ce soir avec elle. C'est l'une des nombreuses raisons qui rendent d'ailleurs sa musique passionnante et le plaisir toujours renouvelé. Alors on écoute ce premier morceau. Hein, je vous laisse dire le titre.
1: Premier morceau qui s'appelle « I wish I was a single girl again ». C'est également le titre de son nouvel album qui va paraître dans 10 jours seulement. Bienvenue au Club Jazz à Fip.

0: I wish I was a single girl again. C'était la voix de Dida Peled, à l'instant notre invitée ce soir. Dida, vous qui avez dans vos propres émissions de radio l'habitude de poser des questions si franches, on a presque envie de vous poser la question, est-ce que c'est vrai? Est-ce que vous rêveriez vraiment d'être de nouveau célibataire?
1: You usually ask very honest questions, so yeah. I want to ask, really, do you really want to be single again?
2: No, I just got married.
0: Non, j'ai non, juste non, de non, mariée.
2: And a year and a half ago, and I love my wife.
3: Et j'aime ma femme.
2: And I don't want to be single.
3: Je ne veux pas être célibataire, mais
2: it's like I actually learned the song when I was single.
3: J'ai appris la chanson quand j'étais célibataire.
2: I learned it from a woman called Tia Blake. Do you know her? She's a singer.
3: Chanson de Tia Blake.
2: And I used to find these women that didn't have a career in music, but made some music and then either made one record and stopped or never made a record.
3: Chanteuses qui ont fait qu'un seul disque, qui n'avaient pas de carrière.
2: Molly Drake.
3: Comme Connie Converse ou Molly Drake.
2: Tia Blake was one of them.
3: And she était l'une d'entre elles.
2: Was an American that came to Paris as a teenager.
3: Elle était américaine, elle est venue à Paris quand elle était adolescente.
2: And wanted to find a reason to stay in Paris because the guy she fell in love with was here.
3: Elle voulait rester à Paris parce que
2: son record producer and he told
3: son amoureux était à Paris
2: et do you sing? Or like,
3: le producteur lui a dit mais voilà,
2: pourquoi on
3: ferait pas un disque pour que tu restes à Paris.
2: They even found a label who made 500 copies, but the label printed it with a misprint. They called it Tia Blake and his folk group.
3: Et en fait, ils ont trouvé un, ils en ont fait 500 copies. Ils ont fait une faute d'orthographe, une faute sur le titre. Elle s'est séparée de son amoureux, elle est revenue aux États-Unis. Et sa musique est tellement belle.
2: I'm obsessed with these people that, you know, did something but then moved on to something else.
3: J'adore tous ces gens qui ont fait quelque chose et puis ensuite sont passés à autre chose, justement.
2: Kind of random.
3: Et c'est voilà.
2: And I'm at the age when you think about these life decisions.
3: On pense par rapport à toutes ces décisions qu'on prend dans la vie.
2: That song really.
3: Cette chanson a vraiment.
2: I felt it, you know.
3: Voilà, ça a fait un écho en moi et a résonné en moi.
2: So when I say, I just want to wrap it up. Wish I was a single again. It's kind of like when you're in this more light phase in your life when you don't have kids and you're not married and you can do follow your dreams
3: en fait,
2: and fall
3: voilà,
2: in love
3: quand vous n'avez pas d'enfants, quand vous êtes célibataire, voilà, faites-vous confiance, faites ce que vous voulez, il y a quelque chose de bien par rapport à ça, voilà. Quelque chose de presque de jeunesse, quoi.
0: La chanson originale de Tia Blake est quand même assez mélancolique. Malgré tout, on sent qu'elle regrette profondément sa vie de jeune fille et qu'elle n'est pas très épanouie dans cette vie de femme et de mère. Pour autant, dans la manière dont vous la chantez, vous, Dida, il y a quelque chose de très optimiste, lumineux. Et on se faisait la réflexion avec Thomas Curbillon que dans toutes les chansons que vous chantez, même quand les paroles sont lourdes, il y a toujours cette petite touche de soleil. We noticed that the original version is quite melancholic, but yours is like very sunny. And that's the case pretty much of all your songs. Even though the lyrics are sad, you always manage to keep optimistic. Is that like a goal of yours?
2: I don't think it's a goal, but it's kind of my personality.
3: Sometimes I wish I could be a little less that. En fait, je voudrais être parfois un peu moins comme ça.
2: Kind of joyful.
3: Mais j'aime être heureuse, être remplie de joie.
2: About, you know, different feelings. It's always with this like a little smile or
3: même quand j'ai d'autres sentiments en moi, c'est toujours souvent avec cet optimisme et avec un sourire.
2: Yeah.
3: On va écouter justement Molly Drake, puisque vous en parliez, parce que c'est pas elle qu'on écoute, pardon, parce qu'on s'est dit quelque chose, on va juste dire ça, on s'est dit quelque chose. On a entendu dire que vous aimiez les blind tests et que c'était quelque chose où vous étiez bonne pour trouver les titres sans voir leur nom. Et donc on s'est dit peut-être qu'on ferait ça, mais on s'est dit juste avant l'émission. We heard that you like blind tests, listening to music without, you know, knowing who's playing.
2: Sure.
3: You know? Yeah. So, but we have the screen, so you see that we're gonna turn it off. You know, on va éteindre, voilà. Mais vous savez donc que c'est Molly Drake. On l'écoute et puis on se retrouve ensuite ensemble, Dida Peled.

0: what I was there for.
1: Yeah.
0: You heard me saying a prayer for someone I really should care for.
2: Thomas, je crois qu'on va arrêter
1: vous
2: de
1: écoutez,
2: poser des questions.
1: Voilà, exactement.
2: On va s'installer confortablement.
1: Vous écoutez le Club de la FIP et vous êtes donc en train d'entendre et d'être à un concert de Dida Peled. À l'instant, on vient d'entendre Molly Drake dans What Can a Song Do to You, et on en parlait il y a quelques instants avec elle. Dida Peled qui sera d'ailleurs en vrai concert au Duc des Lombards demain soir, donc avec un groupe absolument extraordinaire, Aaron Goldberg au piano, Paul Sikivi à la contrebasse et Mark Whitfield Jr., fils d'un guitariste, donc, mais lui batteur, ça risque d'être un groupe, enfin, d'un concert absolument magnifique. On écoutait à l'instant Molly Drake, et vous parliez de Connie Converse et de Tia Blake. Est-ce que donc, on a entendu dire que vous avez réuni tout ce répertoire dans un show, dans un concert que vous faisiez régulièrement? Est-ce que vous pouvez nous en parler? We heard that you doing all these songs by all these women into a show.
0: Yeah.
1: Could you
0: Yeah, of course.
1: Yeah.
0: I did it a few years ago. I kind of stopped doing it. I still play their songs here and there.
2: J'ai fait ça il y a quelques années, j'ai arrêté de le faire. J'avais commencé à chanter leurs chansons.
0: Related to what we talked about, the show got me a little too sad.
2: Mais ce show, à force, m'a rendu un peu triste. C'est lourd de chanter ces chansons.
0: But I love all this music and I got obsessed. I was trying to find out anything I could about their lives because you know it's.
2: Mais j'adore toutes ces chansons. J'étais obsédée par ce répertoire. J'avais vraiment envie de chercher des infos sur la vie de ces femmes parce que les personnes connues finalement, on connaît leur vie, mais elles, on n'a pas d'infos.
0: Sang them and told the stories that I could find, and something was very powerful about that show, and. I'm still thinking it's in this way or another. I still want to have this music. In my repertoire.
2: J'ai toujours cette musique dans mon répertoire parce que je suis très inspirée par toutes ces femmes.
0: Scared that, like, I'll become that.

0: J'ai peur de devenir ça moi-même.
1: I think that's why at some point it became
0: extra
1: heavy for me to like put myself in this like group of women that kind of didn't make it.
0: J'avais pas envie d'appartenir moi-même à ce groupe de femmes disparues après quelques albums.
2: Alors vous, c'est sûr, vous n'avez pas disparu, c'est le moins qu'on puisse dire, mais il y a un point commun, c'est que certaines d'entre elles, vous l'avez dit tout à l'heure avec Tia Blake, ont voyagé, sont passées du Canada, des États-Unis, en passant par Paris, par exemple, avec Tia Blake. Vous, c'était New York, et on a l'impression que ces clubs, Ornithology, qui est un club à New York, ou l'un des premiers clubs dans lequel vous avez joué, font partie de votre parcours musical, c'est-à-dire que chaque club vous a donné envie finalement de développer un répertoire. Et il y a, on va partir de ce point-là, il y a la première. Est-ce que vous pouvez nous raconter l'histoire de cette personne qui vous a demandé ce que vous faisiez les dimanches du reste de votre vie? So, it seems that clubs in New York, especially when you arrived in New York, are just tell a story about your career too, and Ornithology, for example, and then actually the first club you played. Could you tell us about this sentence that you heard the first time? What are you doing all the Sundays for the rest of your life?
1: Yeah, I was playing there. I was walking by. I lived a few blocks away when I just moved to New York.
0: À quelques rues de ce club quand j'arrive à New York.
1: I walked in and I asked the owner if he ever had live jazz and if he
0: might be interested. Je suis passée devant, j'ai demandé au propriétaire s'ils avaient déjà eu du jazz en live. Il m'a répondu non, jamais, mais pourquoi pas.
1: Et le
0: dimanche qui suivait, je suis venue avec mon ampli, mon instrument. J'ai commencé à chanter des chansons.
1: But I sang a bunch. And then at the end, he told me, Dida, what are you doing Sundays?
0: Il m'a dit, qu'est-ce que tu fais tous les prochains dimanches de ta vie?
1: And I had that gig for like 10 years.
2: Ça fait rêver. Est-ce que vous pensez un jour peut-être ouvrir un club vous-même? Do you think about opening a club yourself?
1: Wow, beautiful question. Sometimes I do, and then I was like, people that are smart in my life tell me, don't do it. It's very silly. It's kind of like a difficult business.
2: Parce que beaucoup de musiciens, Joe Strasser, a lot of musicians seems to open.
1: I think there's an appeal, like it can call you, but it's a lot of work and different work, you know. Oui, we love music, but it becomes like...
0: C'est beaucoup de boulot, et en plus, c'est quand même un travail différent.
1: I don't think I have it in me.
0: Je suis pas sûre que c'est ce qui
1: Maybe
0: va
1: in
0: m'attendre.
1: Peut-être
2: à
1: open a club in Paris.
2: Quelle bonne idée.
0: Welcome.
2: Mais bien sûr,
1: Wouldn't
2: bienvenue.
1: Wouldn't that be good, actually?
0: Excellente nouvelle.
2: On va retrouver une chanteuse, d'ailleurs, qui a vécu à Paris, elle aussi.
0: Qui a vécu à Paris, qui a enregistré cet album en solo piano, qui glisse présentement dans nos oreilles. Cette chanteuse, c'est Blossom Derry. On l'écoute tout de suite au Club Joseph Sip.

0: Midas Blues, version revisitée du Blossoms Blues, blues éponyme de Blossom Derry à l'instant au club Jazz à Fip d'Ida Peled. Il n'est pas rare que les standards évoluent, soient remodelés, mais il est plus rare en revanche que les textes changent. C'est ce que vous avez fait dans ce morceau, vous avez rajouté votre nom à la place de celui de Blossom Derry. C'est assez singulier. C'est important pour vous d'avoir vécu tout ce que les morceaux racontent pour pouvoir les chanter.
1: It's pretty rare actually to change the lyrics, like many people change the music of jazz standards but not the text.
2: Yeah.
1: Do you feel like you have to have lived what the songs are like telling in order to sing them properly?
2: Yeah, or like it should relate to an experience of mine so I can like, yeah, deliver it.
3: Ça doit me rappeler quelque chose que j'ai vécu.
2: Yeah, I wanna relate to it in some way, so I have a relationship with it. So first of all, I have
3: une relation avec la chanson.
2: These songs I'm playing for like 20 years, you know.
3: Première chose, c'est que voilà, je les écoute, voilà, et la plupart d'entre elles, je les chante depuis tellement longtemps.
2: Some of these songs I have been playing for like 15 years, so like
3: mais certaines d'entre elles, je les chante depuis 15 ans. Donc en fait, maintenant, je pense plus aux paroles de la même manière, en fait. Voilà. Mais de temps en temps, j'ai l'impression que c'est moi qui les ai écrites, ou que j'aurais pu les écrire.
2: The lyrics mean most to me.
3: Les paroles, comptent énormément pour moi. Justement, vous êtes guitariste et chanteuse.
0: C'est le quart d'heure guitare.
3: Non, pas du tout, pas du tout, pas du tout.
0: Si,
3: on va
0: Thomas,
3: pas parler.
0: Plaisir, justement.
3: On va pas parler ré septième bémol neuf, pas du tout. Mais ce qui est intéressant, c'est que votre manière de chanter rappelle finalement Chet Baker, c'est-à-dire où on a le prolongement du phrasé instrumental dans la manière de chanter, ou même le contraire. C'est-à-dire, on entend Chet Baker chanter, et puis dès qu'il joue la trompette, on a l'impression que finalement, c'est dans le même mouvement, c'est une filiation. À la guitare, c'est beaucoup plus difficile, parce qu'on ne souffle pas dans une guitare, sauf si vraiment, en fin de soirée, on a un petit problème. Et comment vous arrivez, comment vous avez travaillé cette respiration? So, you remind us of Chet Baker, that when he sings and then he plays, that's the same thing. And the way you play your instrument, it's like, you know, when you just sing and then you play, it's all the same thing. But it's really more difficult to play, to do on the guitar, because you don't breathe so into your instrument.
2: Yeah.
3: So how did you practice that? Is that something that the placement and the way you phrase and you breathe into the guitar, your phrasing, is it something that you practice?
2: I still practice it, yeah.
0: Je continue à travailler là-dessus.
2: I think, first of all, I hear music like that. Like, I don't really hear playing so many notes and like.
0: Je crois que d'ailleurs c'est comme ça que moi j'entends la musique de toute façon. J'entends pas 150 notes. Voilà, moi j'entends de toute façon l'espace. J'ai besoin d'espace.
2: I sing them first.
0: Et effectivement, quand je transcris un solo, d'abord je me les chante.
2: Touch the instrument and sing like. I don't even play. I just sing, and then I will like play it and sing it in my head. And like it makes me really project from the instrument, like what I hear comes out. And
0: d'abord je me chante
2: when I practice it and I'm feeling like hot on the instrument.
0: Comme ça, j'ai le sentiment d'insuffler cette même respiration à l'instrument.
2: Your ear is connected to your instrument and you play what you would sing.
3: Formidable. Bah merci pour cette petite leçon, hein. Merci. Thank you for that lesson.
2: Oh yeah.
3: You know, I'll practice that.
0: On se faisait la réflexion d'ailleurs d'Ida Peled que toutes les artistes auxquelles vous rendez hommage dans votre nouvel album sont toutes à la fois vocalistes et instrumentistes. C'est ça l'idéal d'artiste à vos yeux, l'artiste à 360, si j'ose dire. Ce sont les artistes que vous appréciez le plus. C'est un hasard ou pas du tout?
1: We notice like all the artists you pay homage to in your new album, they're both vocalists and instrumentalists as well.
2: Yeah.
1: Is that like randomly or is it
2: the
1: like
2: the people on my album?
1: Yeah. That you pay homage to in your new
2: album.
1: Like Molly Drake, she was pianist, and Connie Converse was guitarist. Is like random or?
2: I mean, but first of all, they're not on my album, but they're on like the music I perform, in my repertoire.
3: Oui, certaines sont des musiques que je joue, pas forcément dans mon album. C'est vrai que quand vous écrivez, quand vous êtes songwriter, comme on dit, c'est bien que vous jouiez un instrument, la guitare, donc dans Connie Converse, Molly Blake joue le piano, effectivement, pour écrire. Effectivement, dans le jazz, Blossom Dearry, Nina Simone, il y a effectivement une connexion entre le chant et la guitare, et il y a quelque chose, une intimité de s'accompagner, une façon de vraiment une conversation avec ces deux instruments que sont la voix et le piano. On peut aller plus loin. Comme une aventure.
4: Sometimes there's like duos that can do it, like Cecile and Sullivan can play like that and they become like one, or like there are other great.
3: D'autres font ça comme si c'était la seule personne.
4: Inspiring for Cecile and Sullivan. I haven't talked to them about it,
3: par
4: but
3: exemple,
4: I hear
3: Cécile
4: that.
3: Par exemple, Cécile McCarran et Sullivan Fortner, voilà.
1: Jeanne Lee et Anne Blake. Ouais.
4: I'm shocked.
3: Yeah.
4: How did you know it?
3: Cécile McLaurin-Salvant et Sullivan Fortner. Et là,
4: them, right?
3: Voilà, vous parlez de Rand Blake.
4: We need to ask them if that's their inspiration, but
3: et là, je vous regarde en train
4: like
3: de parler. Rand Blake, donc, et Jeanne Lee, effectivement.
4: There's rare occasions where the pianist and the singer feels like one in this really deep way.
3: Effectivement, de temps en temps, il y en a qui jouent en duo et qui sont deux personnes différentes. On a l'impression que c'est une seule personne.
4: She's like taking it to places that are, you know, she can only do it because she trusts herself to go there with herself.
1: On va écouter quelqu'un justement.
3: Ah ben non, mais là c'était formidable. J'étais obligé de. Là, on n'avait pas la vidéo et parfois c'est quand même souvent bien de pas la voir. On peut se permettre de le dire. Mais là, effectivement, j'aurais voulu que les auditeurs voient ça puisque c'est devenu une conversation. C'est pour ça que je me suis permis de le préciser. On va retrouver quelqu'un. Vous avez raison. Qui fait les deux.
1: Qui fait les deux, tout à fait, en la personne
3: de Ben Sidran.

0: On a parlé d'Ida Pellette, de votre amour du jazz, du blues et de la folk. Dans un court instant, on va entendre un morceau de la pianiste Marie-Lou Williams qui s'était inspirée d'un rythme de basse qu'elle avait entendu dans du rock et elle avait voulu séduire un peu les jeunes gens. J'ai cru comprendre que vous-même étiez en train d'enregistrer ou aviez enregistré un album de rock. Est-ce qu'on va vous entendre chanter Nirvana?
1: We're going to listen to a composition of Marie-Lou Williams that's called Rosa May, and she was inspired by rock and roll. I wanted to attract young people with this track. I've heard you might have recorded a rock album. Are we going to listen to Dida Pellet singing Nirvana, or what is it going to be?
2: No, wait, I'm lost.
1: I heard you recorded an album called Teen Model.
2: Ah, yes.
1: Rock and roll.
2: Yes, I thought you said it about Marie-Lou Williams.
1: Yeah, that's what we're going to listen to. Okay,
2: perfect. So, what about yes, I made a rock album.
3: Voilà, oui, j'ai fait un album de rock, oui, tout à fait. And so, it's going to be your songs? Est-ce que ça va être vos compositions?
2: Yeah, my songs, I wrote it with a friend of mine, a very good friend that was a teen model.
3: Avec effectivement un ami, j'ai écrit les compositions, qui était donc mannequin, qui était alcoolique, qui est sobre maintenant. Et pendant pas mal d'années, on a parlé de ça. À un moment, on a parlé effectivement de nos années adolescentes. Des amours de jeunesse.
2: Oui. Je suis
3: vraiment
2: I'm
3: très fier de ce disque. Je sais pas quand je vais le sortir, mais j'espère vraiment bientôt. Bon, du coup, vous nous avez donné envie. On va l'écouter ce morceau.
2: Sorry, I'm interrupting. No. I already made a rock or album before this.
3: J'ai déjà fait un album de rock.
2: Blues and American album. I made an album called Love of the Tiger.
3: Love of the Tiger.
2: And it has also
3: un album effectivement avant l'album Americana que j'avais fait et qui est vraiment plus un album de pop singer-songwriter. Donc en fait, c'est vraiment une continuité de cet album, je vais y arriver.
0: Et nous, Thomas, on va continuer donc avec Marie-Lou Williams, en duo avec la grande Marianne McPartland, pianiste également et femme de radio, avec ce Rosa May.

0: Vous êtes au Club Jazz AFIP avec Dida Pellet, qui est notre invitée, qui est une fan des blind tests pour trouver les titres. Et là, elle se demande, on va lui demander si elle a trouvé. Did you find this one?
1: The one?
0: Oh.
1: Who's this?
2: The pianist.
1: It sounds good.
2: The album is called The Magician.
1: Ah, The Magician, okay. Errol Garner.
2: Yes, right.
0: Fantastique.
1: Okay, great.
0: Ça y est, vous avez trouvé. Une question avant que vous allez vous installiez pour avec votre guitare, puisque et on va vous écouter chanter avec votre guitare dans quelques instants. Une courte question, mais une réponse par rapport à l'album que nous venons d'entendre de Nina Simone. Donc cet album que vous avez choisi, Marjolaine Portier-Kaltenbach, Nina Simone and Piano. C'est un album que vous aimez par hasard? This album by Nina Simone, it's an album that you love?
1: Yeah, it's my favorite. And I think she said somewhere that it's her favorite record of herself. But maybe I'm making it up, but I think it's true.
0: Oui, c'est un album que j'aime beaucoup et dont j'ai lu que c'était l'album qu'elle préférait d'elle. Donc,
1: but it's definitely, wow, I love it. The songs on it are so special. She like picked from like Peter Pan, the song we heard.
0: C'est un album que j'adore. Les chansons, c'est un album, c'est
1: like
0: une chanson qui fait partie de Peter Pan, de Leonard Bernstein.
1: I think it's gonna rain today. It's the most beautiful song.
0: La chanson de Ronnie Newman.
1: On the record, ouais. She makes it sound like
0: I think it's going to rain today. Elle joue comme si c'était la
1: and
0: pluie au piano.
1: She really likes,
0: chaque chanson, c'est vraiment. C'est juste elle, en fait. Donc elle a.
1: She lets herself go to
0: elle
1: this
0: elle se fait vraiment plaisir, elle se lâche vraiment. C'est presque un peu too much, un peu trop de temps en temps, mais c'est du coup vraiment elle.
3: Dida Pellet, mille merci, on vous laisse vous installer en studio. Nous, on se lèche déjà les babines de Thomas Curbillon de la suite qui s'annonce.
0: Ça ne se voit pas à la radio,
3: non,
0: ça peut s'entendre, mais on ne le fera pas.
3: C'est pas très grave, on entend la gourmandise,
0: on imagine.
3: On entend l'impatience.
0: Yeah.
3: Mais oui, avec plaisir.
0: Allez-y.
3: Dida va aller s'installer juste à côté pour deux morceaux. Ce soir, un extrait d'abord de son album I Wish You Would, album consacré au blues, puis du nouveau qui sort dans pas longtemps, je crois que c'est le 23 octobre, c'est ça, plus que 9 jours, très exactement. Et puis, nous,
0: Qui a Wish I Was Single Again.
3: Exactement.
0: Voilà. Et donc, il y a deux morceaux ce soir, peut-être qu'elle les présentera, mais sinon, on va écouter effectivement Shooting Star et Hesitation Blues, qui est ce fabuleux morceau emblématique de l'histoire du jazz.

Retour au Club Jazz à Fibre ce soir avec notre invitée, la guitariste et chanteuse Dida Peled, qui interprète pour nous d'abord Shooting Star, suivi de Hesitation Blues. C'est parti, Dida, à vous.

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1: Dida Pellet ce soir en direct dans notre club Jazz à Fif avec d'abord Shooting Star suivi de Hesitation Blues, deux extraits de ses albums récemment parus. Merci infiniment Dida Pellet.
2: Thank you very much
3: being here. Merci beaucoup.
1: Dida, on pourra vous retrouver tout bientôt en concert, d'abord demain aux Balades Sonores à Paris et puis demain également dans la soirée pour deux sets au Dug des Lombards à Paris. Toujours merci beaucoup à Noé Mignard qui a réalisé cette émission, à François Saint-Jour qui l'a mixé, qui a pris le son ce soir. Merci à Thomas Curbillon qui est de l'autre côté, devant la glace, en train d'admirer ce qu'on vient d'entendre. Bonne soirée à tous à l'écoute de FIP.

Carlos Dafé qui annonce Mr. Wonder, Common à l'instant. Nous sommes en Wonder City, Wonder Mania sur FIP à 8h15 passé. Juste avant, nous étions en Dida Pellad Mania. Et d'ailleurs, les deux ont un point commun, c'est qu'ils passent demain soir à Paris. Quelle chance à celles et ceux qui auront pris leur place à temps. Très belle soirée à tous.

Vous l'avez sans doute reconnu, Mahalia Jackson, évidemment la reine du gospel à l'instant sur Philippe, qui écoutait enfant, paraît-il, en cachette dans sa chambre, son idole profane, la reine du blues, Bessie Smith. À 16 ans, en 1927, elle a quitté la Nouvelle-Orléans pour Chicago. Elle ouvre là une boutique pour les pauvres et les SDF avant de devenir l'une des premières voix de la Greater Salem Baptist Church. Quelques temps plus tard, elle rejoint Robert Johnson, qui vient de fonder le premier groupe mixte de gospel professionnel. 20 ans plus tard, devenue The Queen of Gospel, elle enregistrait une série de disques pour le label Apollo, qui contient notamment Amazing Grace, que reprendra à son tour la jeune Aretha Franklin, mais qui contient aussi cette chanson qu'on vient d'écouter. Et nous voici à présent dans les orgues d'une autre reine, Rhoda Scott, et sa version de « Quand je monte chez toi » enregistrée à New York en 1976 avec l'orchestre de Tad Jones et Mel Lewis. Vous savez tout, vous êtes sur FIP.

de Krungbin en 2024. Ala Sala se souvient la bassiste du trio texan Laura Lee Ochoa pour dire, quand elle était enfant, tous au salon, quand elle voulait rassembler sa famille pour jouer avec elle. Aujourd'hui encore, comme un cri de ralliement, de rassemblement, cela signifiait Ala Sala pour enregistrer un album avant que j'accouche, car cet album coïncide aussi avec sa maternité, l'arrivée de son enfant, moment intime, bulle de temps dans nos vies, bulle de vie dans nos temporalités agitées. Bienvenue à tous.

petit menu sur FIP à 9h. Demain jeudi 15 octobre, l'étoile de l'Opéra de Paris, Dorothée Gilbert, fera ses adieux à la scène de l'Opéra dans l'histoire de Manon de Kenneth MacMillan, inspiré du roman de l'abbé Prévost. Et c'est toujours assez bouleversant ce moment des adieux, des dernières représentations d'un danseur ou d'une danseuse. Ce sont ses adieux à la scène, ses adieux à l'opéra, à cette prestigieuse institution, souvent à des années, voire une vie de danseur. La représentation sera à suivre en direct live sur le site de l'opéra. Et si jamais, sachez que des places à 10 euros seront vendues 2 heures avant le début de la représentation, qui elle commence à 19h30, directement au guichet de l'opéra.

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collaborateur de Duran Jones and the Indications, ou encore de BJ de Chicago Kid, le pianiste américain Steve Okonski sur FIP, à la tête de son propre trio. En 2023, il sortait un premier album remarquable, Magnolia, suivi 2 ans plus tard, donc en 2025, de Entrance Music, dont est extrait le titre qu'on écoute, Dahlia. Okonski sera au Duc des Lombards à Paris le 28 octobre et c'est déjà complet. Dommage. On se consolera la veille avec sa venue au club Jazz à FIP, au micro de Marjolaine Portier-Kaltenbach, laquelle Marjolaine Portier-Kaltenbach recevait ce soir en duo avec Thomas Curmillon, la guitariste et chanteuse de Brooklyn, Dida Pellet. L'émission vous attend, toute prête, sur FIP.fr.

trompette des Olympians pour nous maintenir debout, relever la tête, les mains sur le volant peut-être. Belle route qui vous conduit tout droit vers le Mexique, Sissi. Promis, juré, on y arrive avec El Chapo de Sinaloa sur FIP à pile 9h30.

De l'automne, leur corps se couvrait de longs poils dorés. Une teinte dorée dans le sens le plus pur, à laquelle ne pouvait se mêler aucune autre nuance. La teinte dorée la plus pure qui soit entre ciel et terre. Extrait de « La fin des temps » d'Haruki Murakami, que le chorégraphe Philippe de Coufflet monte pour la première fois pour la scène, pour la danse, à partir de vendredi, au Théâtre du Châtelet à Paris. Une œuvre d'art totale qui mêle théâtre, musique et danse, empreinte au code de la comédie musicale autant qu'à la tradition du kabuki. Sur scène, 9 acteurs, 10 danseurs donneront forme et corps à cette œuvre de plus de 700 pages, La fin des temps. Haruki Murakami, Philippe de Coufflet, du 16 au 21 octobre au Théâtre du Châtelet à Paris. En attendant, nous, on écoute le Kyoto Jazz Massive sur FIP pour vous souhaiter une très belle fin de soirée à tous. 10h moins le quart.

C'est une route de campagne où rien n'est plus dense que l'ennui, qu'avait de France et d'avant. Au centre, à la périphérie, l'urbanisme des villes, c'est le même kit d'aménagement. Le même décor de tournage aux palissades de rêve. Des drapeaux tricolores flottent aux fenêtres, comme quand on est en finale, tu sais. Ou quand l'horreur nous rattrape, en plein cœur de novembre, au début de janvier. Là, le silence s'est fait.

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0: Il est minuit sur FIP. Brigitte Fontaine a quelque chose à vous dire.
1: Si vous pensez avoir enfin trouvé la solution, eh ben, une bonne nuit de sommeil et une

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